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6: Auditeur Radio Cécile, bienvenue pour un autre programme Moi écrit. Sa semaine, nous faisons connaissance avec un autre nouveau poète et écrivain qui pour cause nous travaille la poésie et aussi les autres travaux littéraires qu'il fait. Ici, c'est Harry Barbé. Pour demain, le programme Moi écrit sa semaine, nous pouvons écouter un poème L'eau la paix. Écrit par Terence.

0: Laissons tranquillité la nature. Et dis-nous que la paix qui commence dans nos équerres. Ensemble, on nous assise et réalise que nous sommes capables de construire la paix ensemble. Moi, oh, et Cli, nous avons fait ce maillon qui permet à la paix de nous la vie. Avec moi, ensemble dans cet esprit coordonné, nous sommes capables de faire la différence. La main de la main, l'esprit synchronisé, la paix nous motive, la paix nous prérogative. Nous créons la paix pendant ce temps pandémique. Ouvrez les cœurs de l'humanité et montrez-nous mon amour chronique. Pendant un moment de tranquillité, sans l'épidémie, n'a pas place pour discrimination, violence, la haine et l'ennemi. L'unité dans la diversité, la paix et solidarité pour un peuple unifié. La paix pour moi, la paix pour vous, la paix pour Cécile.
1: Sati Terence Marlène avec son poème La paix. À présent, pour continuer nos programmes, nous allons nous inviter. Il est trop dit sur les cours.
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0: 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Prends le temps pour tonner. Son parole est troublée. Prends le temps, analyser. Son allève est tremblée. Prends le temps, attrape son nommé. Son courage peut dégrader. 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Saisis où tu connais. Saisis où tu observes. Saisis où tu es capable de débister. Saisis où tu cesses. Saisis où tu tonnes. Où tu peux comprendre les cris son silence.
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0: 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Ou les yeux éliminés, fixez-moi qu'elle regarde dévouant. 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À peine qu'on dit au revoir, mon regard de côté tranquillement aller. Ou sur les talons le plancer, il donne une la cadence séduisante. L'odeur parfum, encore tassé le mot s'émise. D'après mon écho, ou ma faille apparent. Mon vorace pour attraper mon corps, attrape mon corps une fois fort dans les reins. Sa soirée pendant tout longtemps, il discute de moi dans suspense. Quand nous pourrions jouer encore, l'autre côté là-bas, l'IP espère où l'équipe peut aussi battre pour moi. Sans doute qu'il m'a aussi, je peux tant m'amourir avec femme et l'autre joueur. Rejoins-moi encore de plantation hôpital Bonnefleur. Embrasse-moi encore en bas la lumière sombre. Tantôt, mon papa avec vous, ou les livres pour partager avec lui. Moi, ou pour anticiper qu'il nous résonne encore quelque part par là. Cette fois-ci, nous ne connaissons pas soi, mais pour accomplir nos désirs. Nous isolons à mon esprit. Mélodie, ça nous pousse sans cesse jusqu'à nous résoudre quelque part dans un jardin Éden.

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0: 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Voilà, ces auditeurs où tu peux écouter poète et écrivain Kevin Perrine. Et c'est là aussi qu'on arrive à la fin de nos programmes moins écrits. Programme réalisé et présenté par Harry Barbie. Je remercie pour écouter et je donne rendez-vous dans des semaines pour un autre programme. Au revoir.

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0: Il n'y a pas trop beaucoup de temps. Hein? Vous pouvez mettre pendant 10-15 minutes.
2: Ça veut dire, l'eau fini gratte ou cacatoire qui inclut bien si un service à nouveau méthode que Madame Agatine fait faire au connaît. Ça s'est servi physiquement pour retirer bien la gli de cacatoire ou de vrai coupe cacatoire en dé et retirer piquant d'un millier. Après ça, saisonne poisson avec du sel et du poivre, ajoute un peu l'ail et zinzam, et après, mettre poisson tout fait pour 10 à 15 minutes. Les cacatois, une fini tout fait, laisse-les refroidir pour un petit guinéton. Après ça, mettez de l'assiette ou bien un grand plateau pour étirer un petit piquant et la peau cacatois.
0: Nous pouvons nettoyer les propres, après nous pouvons mettre dans un bon bol, pour les gens nous pouvons craser. Mais quand nous finissons de craser, nous mettons là, pour les gens nous prenons, nous, et l'autre affaire encore, nous prenons des 10 œufs. 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
0: Sur... prendre 3 beignets, 4 beignets, ou mettre dans l'assiette avec un peu de salade.
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2: 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Ça y, du sel et du poivre, l'ail et zinzame, du thym et persil, des oignons verts, de l'huile, du zèfre, la farine. Et des bons gros secs cacatois.
1: Sur la poisson, on finit avec tout fait. Vous avez un petit piquant. Ce qui est intéressant, c'est qu'il faut connaître le côté piquant. Il y a un endroit sur l'endroit de la poisson lui-même. Quand il y a vraiment un piquant, il n'y en a pas du tout. Hein?
0: Oui. Il y a un endroit qui n'a pas.
1: Mais c'est pas parfois, il y a besoin d'arriver quand un petit piquant est passé.
0: Oui, vous pouvez prêter du vin, bien causé, ou pas capable.
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2: 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Jusqu'à qui nous rejoignent.

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présent 6h20, mon passe le prévision les temps pour aujourd'hui. D'après Bureau Météorologie, respecter la zone avec intervalle ensoleillé et direction divan, Sidis, vitesse 20 à 45 km par heure. Les températures prévoient pour la zone aujourd'hui, il y a 29 à 30 degrés centigrades, l'humidité 70 à 75%. Soleil, il est levé encore de 4 minutes, 6h26, et couché tantôt 6h18. Quant à mouvement marée, il est depuis 6h06 là pour matin, au 1.1 mètre. Prochain marée, ça pour marée bas, à partir 11h32, pour matin, au 0.6 mètre. Et l'autre Mario, il pour le tard après-midi, 6h10, au TN.7 mètres. Et la mer poutrée à cité. Alors voilà, qui me y a les temps, il ne prévoit pour aujourd'hui.

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0: 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C'est lui qui a longtemps dominé la Libye, voit son régime s'effondrer. Comment s'est déroulée cette chute spectaculaire? Quel événement conduit à sa capture et à sa mort? 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

messieurs, dames, bonjour et bienvenue pour ce résumé des informations pour ce jeudi 2 juillet 2026 présenté par Jasmine Talma. Aujourd'hui, les Seychelles accueillent la 69e réunion de la Commission des Nations Unies pour le tourisme en Afrique qui se poursuivra jusqu'au 4 juillet. La secrétaire générale de l'ONU Tourisme, Sheikha Anne Weiss, est déjà présente dans le pays. Elle a rencontré hier après-midi le président de la République, le docteur Patrick Hermini, à State House. Les échanges ont porté sur l'importance du tourisme pour les Seychelles, ainsi que sur plusieurs axes de développement

notamment la connectivité aérienne, les infrastructures et les ressources humaines. Sheikha Anouaïs a salué le progrès réalisé par les Seychelles, les qualifiant de modèle pour les autres pays africains. Les autorités prévoient la création d'un nouveau sentier d'accès à Anne-Georgette sur l'île de Pralin. Le projet a récemment été présenté aux habitants et aux autres parties prenantes lors d'une réunion publique afin de recueillir leurs observations. Inspiré du sentier de la vallée de Mai, ce nouvel aménagement vise à offrir un accès plus sûr et mieux adapté à la plage tout en préservant son environnement naturel. Cette initiative a pour objectif d'améliorer l'expérience des visiteurs tout en renforçant la protection et la gestion de ce site emblématique. Les Seychelles ont accueilli une représentation culturelle de la marine russe marquant les 50 ans de relations diplomatiques entre la Russie et les Seychelles. Présenté comme un geste d'amitié, l'événement a proposé des chants et des performances musicales russes. Il s'est tenu hier après-midi au Musée national d'histoire, attirant un large public composé de résidents et de touristes. Intervenant lors de la manifestation, Igor Lavrenchuk, correspondant spécial de l'agence African Initiative News Agency, a souligné l'importance de ce type d'échange pour renforcer les relations bilatérales. Une seconde représentation est prévue ce soir au Centre international de conférences des Seychelles, la ICCS, avec entrée gratuite. Et pour finir dans les infos à l'étranger, de puissantes explosions ont secoué Kiev dans la nuit de vendredi à samedi, après que le président ukrainien Volodymyr Zelensky a averti que, selon les services de renseignement, la Russie préparait une frappe massive. Les autorités ukrainiennes ont déclaré que la Russie avait lancé des missiles balistiques et des drones endommageant des immeubles résidentiels, provoquant des incendies et tuant au moins une personne. 11 autres personnes ont été hospitalisées, selon le maire de Kiev, Vitali Klitschko, tandis que les secouristes fouillaient un immeuble de 9 étages, détruit à la recherche d'habitants piégés à l'intérieur. Du personnel médical a également été blessé après qu'un poste de secours pour ambulance a été touché. M. Zelensky a exhorté les habitants à prendre en compte les alertes aériennes et à se mettre à l'abri. Cette attaque survient dans un contexte d'escalade des combats de drones, l'Ukraine ayant récemment intensifié ses frappes à longue portée contre les infrastructures énergétiques russes afin de faire pression sur Moscou pour qu'elle mette fin à la guerre. Et voilà, messieurs, dames, c'est avec ça que nous sommes arrivés à la fin de ce résumé des informations pour ce matin. Rejoignez la salle de rédaction à 12h30 pour les informations à la télé et à la radio en créole. Je vous souhaite de passer une très belle journée.

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0: Eh bien voilà, on espérait qu'on apprécie ça un programme avec Jean-Paul, quand on voit un petit peu l'évolution dans les mondes technologiques. Radio Cécile, toujours avec vous, et presque 9h et 1 minute.
1: C'est chaud, Martin.

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Moi, j'espère qu'ils sont en pleine forme et parés pour continuer avec moi. Toujours le radio préféré, Radio CCL. Oui, encore une fois, bonjour. J'espère qu'on passe un bon moment dans Compagnie Carole. Bon matin, dans un nouveau jour. À présent, c'est moi-même, Marie-Claude, qui souhaite la bienvenue pour Seychelles matin. Et bon, on n'a pas doute que vous, ensemble avec moi, on passe un moment agréable. Et c'est le Radio Seychelles pour ça, un joli Zedi, bien ensoleillé, bien chaud. 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Son bon côté, mais aussi il y en a son

mauvais côté. Et moi, j'espérais qu'il aussi boit beaucoup de l'eau, garde ou hydraté. Justement, tantôt, nous, au programme Studio Clinique, nous pouvons être un petit peu comme si à cause qu'il nous besoin de boire de l'eau, qui quantité de l'eau qu'il nous besoin de boire et l'importance pour nous rester hydratés. Par exemple, on dit ça et pour tantôt, 7h30 du soir, l'eau Radio CCL. Mais pour le moment, on va commencer avec nos premières chansons pour sa édition Seychelles Matin. Et aujourd'hui, mon nom, ça un qui était assez populaire dans les passés, mon rappel, ou aussi, on va rappeler bien même. 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Blue Look.

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Bien ensoleillé, bien chaud aujourd'hui. 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Alors, continuez à rester là-même avec Radio Cécile. Nous poursuivons nos bonnes santé, Cécile, longtemps, il y a peu santé. Et il peut vivre ici, Cécile, à l'heure actuelle. Il y a autrefois aussi un bon travailleur ici, côté SBC, côté radio en particulier. Et ça, c'est Marie-Cécile Médor. Et Marie-Cécile, aujourd'hui, il y en a. Ça, une petite chanson là qui appelle au nom l'amitié.

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0: 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Bienvenue pour suivre nos programmes L'Ambiance Tropicale pour aujourd'hui. 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J'espère que tout se passe très très bien pour cet après-midi. 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
1: De l'eau, il reste toujours, mais c'est la meilleure option en termes d'hydration. À cause de l'eau, c'est un minéral, un électrolyte qui est naturellement présent dans l'eau. De l'eau n'a pas aucun disque, so il n'a pas aucun calorie dans l'eau. So it really is the best one.
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interprété par Chelsea. C'est toujours le programme L'ambiance tropicale, Laura de Cécile, pour cet après-midi. 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

est la célébration imminente du jour de l'indépendance américaine, le 4 juillet. Ce jour est placé sous le thème Freedom 250, The Road to the Declaration of Independence, soit Liberté 250, la voie vers la déclaration d'indépendance. Dans son allocution, pour marquer cette occasion, le chargé d'affaires Lutfi a déclaré que la démocratie n'est pas une destination, mais un engagement devant être renouvelé par chaque génération. Il a appelé chacun à défendre des idéaux de liberté, à tirer des leçons de l'histoire et à bâtir un avenir digne des sacrifices consentis par les générations précédentes. Les invités ont également pu découvrir une exposition spéciale présentant des reproductions de documents historiques, notamment de déclarations de l'indépendance des États-Unis, la Constitution américaine, le Bill of Rights sur la déclaration des droits et le discours de Gettysburg, offrant ainsi un aperçu unique des textes qui ont fondé la démocratie américaine. 17h06, nous passons maintenant aux actualités à l'étranger. Plus de 550 Nigérians ont été évacués depuis l'Afrique du Sud ces trois dernières semaines. Une évacuation pour échapper aux violences xénophobes dans le pays d'Afrique australe. Le dernier vol de rapatriement a eu lieu mardi 30 juin, le jour de l'expiration d'une date limite fixée par les manifestants anti-immigration pour que ceux-ci quittent le territoire sud-africain. Le Nigeria envisage désormais de réclamer des réparations à l'Afrique du Sud. Les Algériens sont appelés à renouveler les 407 membres de l'Assemblée populaire nationale, l'APN, la chambre basse du Parlement, pour un mandat de 5 ans. Le pays est entré en période de silence électoral depuis ce lundi 29 juin. Pour les partis d'opposition, ces élections seraient pâles, ne susciteraient aucun intérêt des électeurs et auraient été vidées de leur contenu. Ils dénoncent également l'invalidation, selon eux, sans raison juridique valable, des candidatures de leurs principaux représentants par l'autorité nationale indépendante des élections, ANI. Les candidats invalidés représentent un tiers de l'ensemble des candidats. À défaut d'une offre politique réellement diversifiée, plusieurs observateurs estiment que l'Algérie se dirige vers davantage d'inertie politique et que la future Assemblée en sortira affaiblie. En Ukraine, une série de frappes russes sur la capitale Kiev a fait au moins 17 morts et 50 blessés. C'est ce qu'a annoncé ce jeudi matin le responsable de l'administration militaire de la capitale ukrainienne. Les journalistes de l'agence France Presse ont entendu des explosions pendant plusieurs séries d'attaques sur plusieurs heures. Un nuage de fumée s'est élevé après une détonation dans l'hypercentre de la capitale ukrainienne, suivi des flammes et des braises. Des pompiers et des ambulances sont arrivés rapidement sur place.

50 minutes après la première explosion, ils ont entendu une deuxième déflagration près du site de l'impact initial qui a projeté des débris dans les airs. Dans les rues, les habitants se dirigeaient vers les abris, portant des matelas sous le bras. Le président ukrainien Volodymyr Zelensky vient de demander plus de soutien des alliés de l'Ukraine pour sa défense antiaérienne et en particulier une licence des États-Unis pour pouvoir produire les missiles Patriot. Et le maire de Kiev a déclaré une journée de deuil vendredi dans la capitale, précisant que des dommages ont été recensés à travers toute la ville de 3 millions d'habitants. Les attaques de l'armée israélienne ont largement frappé le système de santé du sud du Liban. Plus de 135 membres du personnel soignant ont été tués et de nombreuses infrastructures ont été touchées, notamment des hôpitaux. Sur la ligne de front, les établissements tentent aujourd'hui de réparer les dégâts, et ce après plus de 3 mois d'une guerre d'une rare intensité. Après des décennies de contrôle de naissance, le Vietnam change de cap. Un an après avoir supprimé la limite de 2 enfants par famille, de nouvelles mesures sont entrées en vigueur ce mercredi pour encourager les naissances, si elles sont jugées utiles. Elles pourraient toutefois ne pas suffire à provoquer un rebond durable de la natalité. Selon les annonces des autorités, le congé maternité est désormais allongé de 6 à 7 mois et le congé paternité est doublé, passant de 10 jours ouvrables à 10 jours ouvrables en cas de naissance d'un deuxième enfant. Les autorités prévoient également la prise en charge des dépistages prénataux et néonataux, ainsi qu'une prime ponctuelle d'environ 200 euros pour les femmes remplissant plusieurs critères, notamment d'âge et de lieu de résidence. Ces mesures visent à enrayer la baisse du taux de fécondité passé l'an dernier sous le seuil de renouvellement de la population à 1,93 enfants par femme. Et enfin, au Venezuela, la présidente par intérim Delcy Rodriguez a décrété ce mercredi 7 jours de deuil national pour honorer les victimes du double séisme qui a dévasté la côte nord du pays. Selon le dernier des comptes, près de 2300 personnes ont perdu la vie depuis jeudi 24 juillet. Jeudi 24 juin. La destruction de nombreuses infrastructures médicales lance un défi inédit au personnel soignant. Contraint d'improviser des hôpitaux de campagne dans des bâtiments encore intacts à La Guardia, ils en ont ouvert un dans un restaurant McDo. Voilà, avant de terminer, passons au titre de l'actualité. Le Conseil des ministres approuve la mise en œuvre de l'initiative « Un système photovoltaïque par foyer » et donne son accord pour de nouvelles mesures pour soutenir l'élevage. Un député ce matin à l'hôtel Kempinski, la 69e réunion de la commission régionale de l'Organisation mondiale du tourisme pour l'Afrique. 4 jeunes âgés de 15 à 17 ans sélectionnés pour le programme Jeunes Ambassadeurs pour l'Afrique ont reçu leur épinglette des mains du chargé d'affaires des États-Unis. En Algérie, l'ombre d'une abstention record plane sur les élections législatives et en Ukraine, plusieurs morts dans une attaque massive de missiles et de drones sur la capitale Kiev. Voilà, ainsi s'achève l'actualité. Merci de votre attention. Agréable fin de journée à tous et à toutes.

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4: Pour la santé, responsabilité.
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0: C'était étant 4 minutes. 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
0: La vaguette récile avant termine bille tête, tantôt pour passer le monde niaisé, divorcé des pouvantes avec invité 20 à 40 km par heure, mais pour modérer. Demain pendant l'intervalle soleil, divorcé des pouvantes avec invité 20 à 40 km par heure, mais pour modérer. Mouvement marée, marée haute 6 heures dès la soir, au TN.7 mètres, marée bas pour demain bon matin, demain grand matin, au T0.4 mètres. L'autre marée haut pour 6h40

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Passez une bonne nuit d'accompagner Radio CCL. 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
1: 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Et voilà, c'est aussi ici que Studio Clinique est terminé pour sa semaine. Aujourd'hui, nous voyons qu'il restait bien hydraté et une bonne façon plus simple. Mais plus effectif pour supporter nous les corps. Boire assez de l'eau chaque jour, surtout pendant les temps chauds ou bien l'air nous physiquement active, est capable de faire une vraie différence dans nous la santé et qualité de la vie en général. Nous aussi apprendre qui garde les enfants en sécurité online et en responsabilité partagée. Studio Clinique est réalisé et présenté par Marie-Claude Dunierville. C'est ce qui nous rejoigne. Restez en bonne santé.
2: 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Imaginez que vous avez été une quantité de quelque chose pour vous en gagner un dilemme, une fin de formule.
3: Un healthy lifestyle, pas facile.
2: Qui, si nous ne pouvons pas nous la vie bien, nous ne pouvons pas contrôler bien, nous diabète développé, diabète type D.
3: Mais seulement si nous commençons avec parents, avec enfants plus petits, et quelque chose qui peut être qui pour être des bonnes enfants, c'est tout.
4: Pour la santé, responsabilité.
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0: Et avec la voix du Beatles, She Loves You, il est maintenant 20h30. Et maintenant, il est l'heure de passer sur notre dernier programme pour cette soirée, les derniers jours de Muammar Gaddafi dans Mémoire d'un continent. Alors, bonne écoute.
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2: C'est une scène glaçante. Captée par des vidéastes amateurs, elle fera le tour des smartphones et gagnera en visibilité dans les journaux télévisés du monde entier. Dans la cohue, un attroupement électrique à quelques encablures de la ville de Sirte, nous sommes le 20 octobre 2011. Un homme est malmené, tiré de sa cachette et lynché. Visage ensanglanté, cheveux hirsutes, haillons déchiquetés, enseveli sous les coups, les colibés, une avalanche d'insultes. Son calvaire est filmé dans le chaos le plus total. Deux détonations à bout portant mettront fin à cet enfer au milieu des célébrations et des liesses immédiates qui s'emparent alors de son pays, la Libye. Le corps de l'homme sera exposé dans une chambre froide, enterré plus tard dans un endroit tenu secret. Singulière et tragique sortie de piste pour un guide qui pendant 42 ans a régné sans partage sur son pays, terrifié admirateur comme détracteur, fasciné et façonné son monde arabe et africain avec un charisme, des éclats et des passifs. Son visage pictural de jeune premier, officier libre, guerrier des années 70, a cédé la place au masque de la peur dans ses derniers moments. Muammar Kadhafi n'est plus, l'onde de choc parcourt le monde. Quelques mois avant, à l'initiative de la France et de la Grande-Bretagne, sous mandat de l'ONU, son pays a été envahi après le soulèvement maté de Benghazi, avec déjà, dans les blocs, des oppositions aux échos frappants avec le présent. Ces derniers jours, ces dernières heures sont aujourd'hui dans la mémoire du continent, ces heures et tout ce qu'elles vont engendrer, au nom de dérèglement dans la sous-région, une mise en lumière des acteurs de cette chute dans une séquence historique. La mémoire du continent se souvient, je vous raconte, et les archives vous édifient sur le chemin vers la mort d'un homme qui condense un demi-siècle de controverses. Bonjour chers amis de la Radio du Monde, bienvenue dans votre tranche d'histoire, l'Afrique par elle-même et dans les courants du monde.
3: Je suis en centre de Tripoli, là je suis en voiture, je viens juste de sortir le tour. Assister à cet événement après 42 ans, c'est pas possible. Voyons le canton est fini là. Je suis dans la rue, vous entendez les gens, c'est impossible, c'est incroyable. C'est incroyable. J'ouvre la fenêtre pour entendre les klaxons des voitures, les gens qui disent « Allah Akbar, Dieu t'es grand, c'est fini !»
4: Des hommes dansent en gilet pare-balles, un autre passe avec une rose plantée dans le canon de sa Kalachnikov. Devant la grande scène installée place des martyrs, il n'est plus question de se battre et pas question de dormir.
5: Non, raison, c'est...
6: Je ne dors pas, je n'ai pas dormi depuis 3 jours. Je ne veux pas quitter cette place.
4: Des jeunes jouent au baby-foot, l'odeur du pop-corn se mêle à celle des brochettes, ça ressemble à une grande kermesse et le public en redemande. Ali Aziz est heureux.
7: Wallahi, this is best night.
8: Oui, c'est la plus belle nuit de toute ma vie, c'est comme une renaissance, car Kadhafi, c'est fini pour toujours, croyez-moi. Il y aura un nouveau gouvernement, très bientôt, c'est comme si les Libyens étaient une seule et même tribu après Kadhafi.
9: 42 ans, on attend 7 jours, on dit Allahu Akbar.

0: bel et bien vraiment libre. Il est mort, il est crevé comme un chien, tout seul.
1: Fin octobre 2011, 13h35, dans la banlieue sud de Sirte. Nous sommes en Libye, sous un soleil de plomb et dans un chaos fait d'odeurs de poudre et de débris de détonation, de carcasses de voitures démembrées par des missiles. Un homme est au centre d'une foule. Il a été tiré d'un pont d'asphalte serti de canalisation et sorte d'égout avec un carteron de fidèles dont son fils. Il avait trouvé refuge alors que son cortège venait d'être foudroyé par des missiles de l'OTAN. Caché mais encerclé, arraché par la Katiba al-Kiran, il n'a pas fière allure, son visage est en sang, ses habits déchirés, il semble hagard, perdu, sans espoir. Sur lui, un essaim d'ennemis le malmène, le lynche, il se démène, tente de se défendre. Que me voulez-vous, implore-t-il sans émouvoir. Les coups pleuvent, c'est alors la cacophonie entre les insultes. Chien, ne le tuez pas, Allah Akbar, laissez-le en vie. Muammar Kadhafi est à genoux, il vomit du sang. Il prendra sa dernière respiration avant qu'un revolver posé sur sa tempe ne mette fin à son enfer. Le cadavre gît sur le capot d'un minibus, le guide de la Jamahiriya est assassiné, à la fois éphémère et interminable film d'horreur qu'une dizaine de téléphones portables ont saisi. Et voici pour la dernière heure de Kadhafi. Pour y arriver, des mois de fuite, de combat, de repli. Des mystères pourtant restent entiers. Qui a tiré et qui a tué Kadhafi?
2: Aujourd'hui, nous pouvons dire de manière définitive que le régime de Kadhafi est arrivé à son terme. Le peuple libyen porte désormais une grande responsabilité, celle de construire une Libye ouverte, tolérante et démocratique, qui sera l'ultime condamnation de la dictature de Kadhafi. Nous attendons avec impatience l'annonce de la libération de tout le pays, la formation rapide d'un gouvernement d'intérim et une transition stable jusqu'aux premières élections libres et transparentes en Libye. Et nous appelons nos amis libyens à continuer de travailler avec la communauté internationale pour mettre à l'abri les matériaux dangereux et respecter les droits de tous les Libyens, y compris ceux qui ont été arrêtés.
3: En tendant la main aujourd'hui pour un partenariat avec la Libye, nous n'oublions pas le passé, mais nous tentons, à la lumière des récents changements, de le surmonter. Nous espérons ainsi démontrer aux nations qui ont de dangereux programmes d'armes nucléaires, chimiques ou biologiques, que si elles décident de les abandonner, nous saurons les considérer et leur apporter une réponse en conséquence.
4: L'action qui a été engagée a permis cette espérance. Maintenant, c'est aux Libyens de tourner la page des années terribles de M. Kadhafi et de construire cet avenir pour chacun.
1: Sur la dépouille fraîche, un concert international de réactions. Barack Obama, Tony Blair, Nicolas Sarkozy. La tonalité dans le monde occidental est à la satisfaction. La communauté internationale tient enfin son ennemi, même si la Russie entonne un autre son de cloche.
5: Quand on a montré sur les écrans du monde entier comment on l'a tué, il était ensanglanté. C'est ça la démocratie, et qui l'a fait? Des drones, notamment américains. Ils ont attaqué sa colonne de voitures, puis avec leur radio, via des forces spéciales qui n'avaient rien à faire là-bas, ils ont fait venir la soi-disant opposition et des combattants qui l'ont éliminé sans jugement et sans enquête. Personne ne dit qu'il fallait qu'il reste, mais il fallait laisser la possibilité au peuple de choisir à travers des procédures démocratiques. Oui, c'est complexe, oui, cela demande du temps, mais on ne peut pas faire autrement.

et d'autres tonalités dans les réactions. Elles sont pour le moins curieuses. Muammar Kadhafi s'était taillé une belle réputation de grand défenseur du continent, avec quelques crédits et des soutiens. Il avait imprimé au cœur cet amour, au sens figuré comme au sens propre, dans ses

0: et dans ses vêtements, lui l'acteur de la renaissance de l'unité africaine. Cette mort donnera pourtant lieu à des avis assez contrastés, aux résonances assez étonnantes quand on met en miroir les éloges anciens et les nouvelles réactions.
1: Soumaïla Boubaï Maïga, bonjour.
2: Bonjour.
1: La mort de Muammar Kadhafi est-elle un soulagement pour vous ou bien une nouvelle inquiétude?
2: Bon, écoutez, la mort de qui que ce soit ne peut être perçue comme un soulagement. Cela dit, je pense que c'est une fin qui n'était pas exclue vu le déroulement des événements. Maintenant, on se consacre plus aux perspectives, bien sûr, en regrettant ce qui s'est passé, parce que nous avons toujours pensé qu'il aurait pu y avoir une issue moins tragique.
3: Vous savez, la prise de Libye, je considère que Kadhafi, après avoir été un panarabiste convaincu, disciple de Nasser, est devenu un pan-africaniste convaincu aussi, et qui a fait beaucoup de choses pour le continent africain. Qu'il ait commis des actes dans son parcours personnel en tant que chef d'État de la Libye, qui ait pu apporter la réprobation d'une partie du monde, ça aussi je le concède. Mais la façon dont il a été éliminé est absolument insoutenable et inacceptable. Et en le pan-africaniste que je suis, je n'accepte pas qu'on se saisisse d'un homme comme nous avons tous vu à la télévision encore vivant, et puis dans les 10 ou 20 secondes après, on nous le montre, il est mort. C'est inacceptable.
0: Les hommes politiques maliens et togolais, Soumaïlou Boubé Maïga et Edem Kodjo, donnent le ton. Éminence grise du continent, un sentiment a toujours été au cœur des perceptions. D'abord d'Edem Kodjo, il donne à voir ce que l'Afrique doit penser de cette mort de Muammar Kadhafi. Des amis, des fidèles qui lui reconnaissent son leadership, son aura, sa capacité à ne pas se laisser dominer par les Occidentaux. Dans le même registre, bien avant sa mort, Idriss Déby du Tchad, par exemple, condense alors ce que représente cette Kadhafi mania que certains sur le continent, politique ou non, prolongent. Elle marque alors le climat et l'ambiance dans ces années 90.
4: L'Afrique n'a pas de son destin, mais elle doit se faire respecter. C'est le sens de votre combat depuis toujours. Un combat qui a suscité tant d'incompréhension et d'hostilité. Nous disons aujourd'hui que ce combat est juste. En effet, le peuple africain est celui qui a subi le plus de dommages dans l'histoire de l'humanité. Aujourd'hui, l'Afrique est prise avec le dictat politique depuis l'Antique et l'exploitation scandaleuse de ses ressources humaines et matérielles.
0: Si Déby semble convaincu, il ne se fait pas le porte-voix de tout un continent, loin de là. Dans cette période avant sa mort, d'autres voix s'élèvent, plus tranchées, sans concession, pour s'agacer du rôle et des facéties de Muammar Kadhafi, pour annoncer cette fronde et faire entendre une défiance face à celui qui a paru longtemps intouchable, le président sénégalais Abdoulaye Wade monte au front.
5: Tout le monde sait qu'en Union africaine, je suis le seul qui peut lui parler, qui peut lui dire la vérité, parce que je ne lui dois rien. Je ne lui dois rien. Ce que je vais lui dire, donc, en le regardant, Kadhafi, il y a 40 ans, tu es arrivé au pouvoir par un coup d'État. Et tu n'as jamais fait d'élection. Tu as prétendu qu'il y avait une jamaria du peuple et que c'est le peuple qui gouverne. Personne ne se trompe dans le monde. Tout le monde sait que c'est une dictature que tu as établie ici. Aujourd'hui, je te regarde dans les yeux pour te dire qu'il faut arrêter les dégâts. Il faut arrêter les tueries en faisant une déclaration unilatérale de cessez-le-feu. Dans l'intérêt du peuple libyen, dans l'intérêt de l'Afrique et dans ton intérêt toi-même, il faut que tu te retires de la politique. Il ne faut pas rêver de revenir à la tête de la Libye, ce n'est pas possible. Et plus tôt tu partiras, mieux ça vaudra.
0: Toutes ces réactions précèdent donc la mort de Kadhafi. Son étoile avait commencé à pâlir, parfois même à décliner à l'intérieur du continent. C'est à cette aune qu'il faut comprendre les commentaires tout frais quand sa mort est annoncée. Les réactions saisissent le moment mais ne racontent pas le film des derniers mois de cette traque, de la chute de Tripoli, de la débandade de Kadhafi et de son armée, de l'arrivée à Sirte, pilonnée par l'OTAN, sa force aérienne. Lui, Muammar Kadhafi, qui promettait des rivières de sang aux insurgés de Benghazi, a pourtant cru jusqu'au dernier moment être né sous une étoile divine. Et même en pleine retraite, il a cru au miracle de l'inversion des dynamiques de cette guerre. Une semaine avant sa mort, Muammar Kadhafi avait trouvé refuge chez lui, à Sirte. Dans le district numéro 2, il est entouré d'environ 400 éléments, fidèles de la première heure, sa garde reprochée, son fils, le quatrième, Mouattassem Kadhafi, son

0: Ministre de la Défense Aboubakar Younes, son aide de camp Mansour Dao soutient bien plus symbolique, celui de sa tribu Wafala. C'est une villa qui est devenue un QG, le dernier réduit de la résistance. Façade repeinte, buisson de fleurs autour d'un portail métallique. Ce bunker n'avait même pas éveillé des soupçons dans le voisinage. Son fils Mouattassem dirige la défense du site. Un groupe de snipers coupé de tout, tout presque, protège le guide qui se sait menacé. Compte sur un téléphone satellite, dernier lien au monde, notamment avec des appels qui viennent de Syrie, avec ses derniers soutiens. Cette vie carcérale l'agace. Il tonne par exemple de ne pas pouvoir regarder la télévision. Ses appels reçus et émis pourtant le trahissent. Son appareil, un Turaya, est bien indiscret. Il est aisément repéré par les avions et la défense de l'OTAN. L'info commence donc à gagner un écho. Le guide fugitif est localisé. L'étau se resserre. Il est décidé, ce sera la fouille. L'architecte en est le fils, toujours en première ligne. Une date donc, du 19 au 20 octobre, au milieu de la nuit. Profiter des sommeils des milices coalisées qui sont à sa traque. Mais l'équipe est substantielle. Près de 300 personnes, des blessés. Un convoi pour le moins indiscret, composé de 50 voitures. Un convoi très armé. Le guide prend place à l'arrière d'une Toyota Land Cruiser à destination du village natal. Les barrages rebelles sanglent la ville avec des points plus ou moins imprenables. Dans ces lueurs de l'aube, les fuyards forcent un barrage, mais ils sont vite identifiés par des drones français. Un missile français les cible. Le convoi est frappé à proximité de la voiture qui abrite Muammar Kadhafi. C'est la panique. Il faut emprunter des chemins de traverse. Le convoi s'enhardit et engage les affrontements avec les brigades de Misrata qui sont à ses poursuites. Mais la caravane essuie d'autres frappes. Des bombes de 250 kg ébranlent la caravane décimée. Mirage 2000 français ou drone américain responsable de cette frappe, c'est pour l'heure un mystère. C'est un carnage en tout cas. Cratère géant, 53 cadavres calcinés. Les survivants trouvent refuge dans une bâtisse abandonnée et glissent ensuite dans une conduite de béton. Ils n'ont pas encore déposé les armes. Dans un acte de sursaut, les derniers fidèles lancent 3 grenades. Ils tuent le ministre de la Défense, Aboubakar Younes, et blessent assez sérieusement Muammar Kadhafi qui saigne abondamment. La suite, c'est le chaos et la mort par balle du guide de la révolution libyenne.
1: Cette force qui essaie de démolir la Libye est armée. On est au bord de la guerre civile et les gens se tirent dessus. Mes frères, nous sommes des tribus et des clans. Nous allons nous en remettre tous aux armes. Et les armes maintenant sont à la portée de tous. Au lieu de pleurer 84 morts, nous allons pleurer des centaines de milliers de morts. Il y aura des fleuves de sang dans toutes les villes de Libye.
0: Résonnent alors curieusement ces mots du fils de Kadhafi sur les rivières de sang qu'il promet aux insurgés à Benghazi et à Misrata. Car ce sont des brigades revanchardes, déterminées, de petites cellules de milices mobiles et impitoyables qui l'accompagnent vers la mort sans lui faire de cadeaux. Mais l'équation de sa mort reste entière pourtant. Malgré ce que captent les vidéastes, malgré les versions dépliées et annoncées, qui a porté le coup fatal à Muammar Kadhafi? Quelques mois après sa mort, Human Rights Watch a documenté sur des dizaines de pages les derniers jours du guide, les hypothèses sur celui qui a tiré, les motivations de ce dernier, pour le compte de qui la France a-t-elle délégué le sale boulot pour ne pas apparaître au banc des accusés? Pourquoi cet assassinat est non un procès? Sur les plateaux de télévision, dans les documentaires, les versions abondent, mais la certitude reste encore inatteignable pour statuer sur qui véritablement a tué Kadhafi. Un ancien diplomate français sur le Figaro TV avance une thèse.
2: Fallait-il intervenir en Libye comme on l'a fait quand on voit aujourd'hui l'état de chaos dans lequel se trouve ce pays? Question difficile.
3: C'est la réponse qui est difficile, oui. Parce que, je veux dire, franchement, à l'époque où cette opération a été lancée, personnellement, je ne la sentais pas. Je comprends très bien toujours le tropisme humanitaire qui l'a déclenché. Mais on en revient à l'émotion. C'est le cycle infernal. Émotion, intervention, lassitude, retrait. Bon, en Libye, c'est un peu ce qu'on a fait. Émotion, intervention. Et puis, une fois qu'on était dedans, eh ben, les buts politiques ont changé. C'est-à-dire qu'au départ, on faisait les faire uniquement de l'humanitaire, protéger les populations. Puis après, on s'est dit, tiens, si on en profitait pour faire disparaître Kadhafi, etc. Mais on s'est trouvé pris dans une espèce d'engrenage. Et puis, on est parti le plus vite possible après, en laissant le chaos derrière. Donc, c'est ça contre quoi, je crois, il faut aujourd'hui lutter.
0: Cette incertitude reste le mystère central. Toute la tambouille politique et

diplomatique qui a précédé et qui va suivre permet au moins d'avancer vers des pistes. Le 20 octobre a signé la mort de Muammar Kadhafi. Et depuis, l'État libyen est entré dans un cycle d'instabilité chronique, car un verrou a sauté. La sous-région, déjà en proie à des remous, va avoir monté crescendo l'insécurité avec l'équation djihadiste. Bien avant, il faut raconter les mois de la chute et de la fuite, le rôle des acteurs internationaux. C'est dans cette séquence de la révolution et des jeux politiques qui vont conduire à l'intervention de l'OTAN que je vous amène avec des pièces édifiantes. Ce sera juste après une courte pause sur la radio du monde. C'est le temps d'un journal sur RFI. A tout de suite pour continuer notre récit sur Kadhafi et ses autres bourreaux, sa relation à la France et en particulier à Nicolas Sarkozy.

0: les continents se souvient, je vous raconte les archives, elles vous édifient sur les derniers moments de la vie de Muammar Kadhafi. Après sa mort, digne d'un film d'horreur, place maintenant la séquence qui conduira les relations d'un homme avec un autre, Muammar Kadhafi, avec Nicolas Sarkozy, mais aussi avec les pays de l'OTAN, avec Obama, avec Tony Blair. Du vent libérateur des soulèvements dans le nord du continent à celui de Benghazi et à son insurrection, le temps politique s'est affolé dans cette année 2011. Le règne de Kadhafi, qui n'a jamais paru menacé, va vaciller. Et pourtant, c'était au moment où la réconciliation avec l'Occident semblait un processus irréversible. C'est à ce moment que tout bascule. Le nouvel ami devient vite l'ennemi, le bourreau de son peuple que les missiles vont aller déloger. Héritier admirateur de Gamal Abdel Nasser, héros de l'Égypte, Kadhafi a de qui et de quoi tenir. Le charismatique dirigeant égyptien a nationalisé, entre autres faits d'armes, le canal de Suez, fait la guerre à Israël et s'est établi comme un leader admiré du monde arabe, capable de tenir tête à l'Occident et à ses supplétifs. C'est au moment où il meurt que le vieux roi Idriss est chassé du pouvoir. Dans ses années 70, c'est un jeune homme fin, martial, engageant qui s'affirme. Muammar Kadhafi va étoffer sa légende. Il ne déroge pas à celle du mentor Nasser. Il nationalise le pétrole dans son pays. Ce ne sera pas le seul de ses coups d'éclat.
1: On se demande ce soir si une nouvelle bataille du pétrole n'est pas engagée. Ce sont les pays producteurs de l'or noir qui sont passés à l'attaque, chacun à sa manière. La Libye a nationalisé hier sans prévenir la compagnie pétrolière British Petroleum. Londres a d'ailleurs réagi vivement. Et les autres pays producteurs, membres de l'OPEP, sont pour l'instant plus prudents. Ils demandent aux compagnies pétrolières internationales une augmentation du prix du pétrole.
2: Côté pays producteurs, deux camps se sont formés. Un camp dur avec notamment l'Algérie et la Libye. Le colonel Kadhafi a voulu mettre le gouvernement britannique au pied du mur en nationalisant la BP sans avertir. Motif avancé, la Grande-Bretagne est complice de l'Iran. Elle a laissé occuper récemment les trois îlots arabes du Golfe Persique. L'autre camp, plus modéré, est tout de même déterminé à aller jusqu'au bout. Il fermerait les robinets s'il n'obtient pas une augmentation du prix du pétrole. Motif invoqué cette fois, les décisions du président Nixon en août dernier, la crise monétaire ont dévalué en fait le dollar. Les bénéfices des pays producteurs seraient donc moins grands, alors il faut les relever.
0: Ce n'est donc rien que la marche de la Jamaïria, la révolution libyenne avec à sa tête Muammar Kadhafi. Très vite, ce nouveau et facétieux personnage est entré dans la scène du monde. Il tient peu en estime les manèges des pays occidentaux et leurs alliés. En 1981, quand meurt Anwar el-Sadat, le successeur de Gamal Abdel Nasser, il est le premier à se réjouir de l'attentat qu'il assassine. Kadhafi étend son influence et dans le monde arabe et dans le monde africain. À la fin des années 80, cette aversion prend des tours bien plus cruels. Deux attentats, celui du DC-10 du TA qui s'écrase en 1989 au Niger, celui de Lockerbie en Irlande signe la patte d'un État terroriste. Même si les enquêtes patinent pour la France, qui est durement touchée par l'attentat contre le DC-10 du TA, orchestré par les services libyens, c'est le début d'un contentieux avec un pays qui deviendra un ennemi frontal. La France meurtrie va tenter de riposter. Mais ces attentats font suite à un contexte qui n'a cessé de se dégrader au début de ces années 80. Dans la géopolitique d'alors, une ancienne colonie, le Tchad, est en conflit avec les forces de déstabilisation libyennes. Kadhafi a des visées impériales, il se sent pousser des ailes. Les alliés de la France, comme le président,

0: Ségor se fait l'écho d'une voix que l'on entend aussi à Paris, car François Mitterrand soutient lui sans détour le Tchad dans ce conflit et accuse cette force libyenne de semer le chaos. Un conflit alors monte, il devient de plus en plus sérieux. Le président français en fait une affaire même personnelle.
1: Aucun pays n'a le droit d'user une quelconque supériorité pour agresser l'un de ses voisins et s'emparer d'une partie de ses territoires. Dès lors qu'un pays le fait, comme l'a fait la Libye à l'égard du Tchad, non, pas ça. Et si vous le faites, les conséquences risquent de vous dépasser.
0: Senghor, Mitterrand, dans l'escalade des relations entre Paris et Tripoli, on tient une séquence originelle. Parce que le guide libyen, le principal concerné, Muammar Kadhafi, refute ces accusations.
2: Personne ne peut prouver que l'accusation de la France est fondée. Je vais vous dire ce qui s'est passé sur le terrain au Tchad. C'est juste le contraire. C'est-à-dire qu'après une déclaration conjointe affirmant que le retrait des troupes françaises et libyennes était terminé, nous avons appris que des centaines de soldats français étaient revenus à N'Djamena et que d'autre part, des avions Jaguar ont survolé le Tchad alors que le Tchad est un pays indépendant. Comment la France s'est-elle arrogé ce droit de revenir au Tchad après le retrait et surtout après l'accord?
0: Muammar Kadhafi joue la candeur et renvoie l'accusation à la France. Sure. Ce fond fait de passif la Libye, de Muammar Kadhafi devient un poison, et pour le voisinage et pour l'Occident. Les deux attentats de 88 et de 89 signent la patte de moyens d'agir obscurs, secrets, terroristes, une manière de déstabiliser qui désigne au fur et à mesure Kadhafi comme un infréquentable. Il va s'entêter, draguer les forces africaines quand ses méthodes n'obtiennent pas plus de soutien des mondes arabes. La traversée de ces années 90 se fait dans la suspicion, le temps des procès, des certitudes enfin sur les responsables des attentats. Kadhafi se sait surveillé, menacé à la moindre erreur. Il peut le payer cash. Il a failli passer sous les bombardements américains à Tripoli. Au début des années 2000, curieusement, bien avant son arrivée à l'Elysée, Nicolas Sarkozy semble vouloir solder les passifs avec Muammar Kadhafi. C'est un nouveau temps qui s'ouvre. L'infréquentable devient potentiellement un ami. Sarkozy pourra arguer qu'avant la dégradation des relations, l'amitié franco-arabe avait été un projet. En 1983, par exemple, avant le début des conflits, Muammar Kadhafi s'est penché généreusement sur cette amitié.
3: Non, la France ne compte pas parmi nos nouveaux amis. Elle se trouve être du nombre de nos amis traditionnels. Il n'y a rien qui puisse jeter le trouble dans les rapports entre la Libye et la France, surtout après la chute de Giscard d'Estaing, qui a adopté une politique impérialiste, dépassée, surtout en Afrique et sur les frontières de la Libye. En fait, c'est ce qui a jeté le trouble dans nos rapports. Après la victoire des socialistes, nous avons œuvré pour rétablir des relations bien meilleures que celles qui prévalaient avant l'intervention en Afrique. La France doit de reconnaître le mérite de la révolution libyenne, qui a créé avec elle des rapports d'amitié et qui a chanté les louanges de la France en plusieurs occasions sur le plan international. En vérité, nous estimons que nous avons joué un rôle positif pour l'établissement de l'amitié franco-arabe. Et nous pensons que la France se devait de le reconnaître de son côté.
0: Drôle de résonance, mais le cycle de 2000 est bâti sur d'autres urgences, avec d'autres attributs. Il faut trouver un nouveau récit, de nouveaux mots, jouer la magnanimité. Et Sarkozy, fort de la libération des infirmières bulgares, obtenue avec l'aide de son ex-épouse Cécilia Sarkozy, peut alors dérouler le menu de ce rapprochement. Il s'emploie alors dans la forme des arguments et avec conviction.
4: Il semble que j'avais une question pour savoir si je recevrais

0: Colonel Kadhafi? La réponse est oui. Et je ne vois d'ailleurs pas une raison de ne pas le recevoir. Voilà un pays qui avait fait le choix détestable de l'arme nucléaire. Il l'a abandonné. Voilà un pays qui avait fait le choix détestable du soutien des activités terroristes. Il combat les terroristes maintenant. Voilà un pays qui retenait dans les circonstances que vous connaissez les infirmières bulgares. Il les a libérées. Alors attendez, si on ne reçoit pas et on ne parle pas avec des pays qui se respectabilisent, qui tournent le dos à des orientations qui étaient condamnées par la communauté internationale, alors qu'est-ce qu'on dit à l'Iran? Qu'est-ce qu'on dit à la Corée du Nord? Il faut encourager ces pays à revenir dans la communauté internationale.
1: Le Kadhafi nouveau est arrivé avec de nouveaux habits beaux et propres, lavés par Nicolas Sarkozy lui-même, qui lui octroie ses nouveaux galons de fréquentabilité. Et pour donner à la nouvelle idylle naissante des tonalités plus fastueuses, Kadhafi entame une tournée en Europe. Ça ne s'était pas produit depuis très longtemps. Il se déplace avec sa cour et sa tante qu'il va planter en face de l'Elysée. La symbolique a tout du triomphe, du banni qui revient glorieux, narguer ses anciens ennemis. Il semble alors y avoir un aspect souterrain à cette nouvelle séquence.
2: 34 ans que le colonel Kadhafi n'avait pas été accueilli en visite officielle en France. À l'aéroport d'Orly, c'est Michel Alliot-Marie, ministre de l'Intérieur, qui est chargé de l'accueillir. Une femme ministre pour le guide libyen, habituée à être entourée de sa célèbre garde rapprochée féminine, entrée hiver et sable. Un cortège officiel imposant, à moins de 100 véhicules pour transporter toute la délégation qui accompagne Muammar Kadhafi, hautement sécurisée. En tête du cortège, la limousine blanche de l'invité de la France, en route pour le palais de l'Elysée. Juste en face, à l'hôtel de Marigny, flotte déjà le drapeau libyen. Une troupe de danseuses et de chanteurs bédouins y prend ses quartiers, sous l'œil médusé de la sécurité présidentielle. C'est dans la cour de cette résidence que le colonel Kadhafi a fait installer sa tente, son bureau en quelque sorte. Comme pour tout chef d'État, la garde républicaine accueille Muammar Kadhafi au palais de l'Elysée. L'ancienne bête noire des Occidentaux, commanditaire d'actes terroristes, a désormais droit aux honneurs de la République.
1: Nicolas Sarkozy a donné des gages et Tony Blair lui emboîtera le pas. La Grande-Bretagne veut aussi renouer avec l'ancien terroriste.
3: En tendant la main aujourd'hui pour un partenariat avec la Libye, nous n'oublions pas le passé, mais nous tentons, à la lumière des récents changements, de le surmonter. Nous espérons ainsi démontrer aux nations qui ont de dangereux programmes d'armes nucléaires, chimiques ou biologiques, que si elles décident de les abandonner, nous saurons les considérer et leur apporter une réponse en conséquence. Cela leur permettra de tourner la page du passé et d'assurer une vie meilleure et une plus grande sécurité à chacun d'entre nous.
1: La réconciliation n'est pas gravée dans le temps et l'éternité. En 2011, c'est une nouvelle donne. Ce qu'on a appelé les printemps arabes vont frapper le nord du continent africain. Plusieurs dictateurs sont aux aguets. Le 15 février 2011, c'est le début de la révolution dite libyenne avec un fief, Benghazi. Benghazi, ce n'est pas anodin. La ville a été toujours rebelle. Kadhafi y a réprimé dans le sang une manifestation d'étudiants en 1977. Certains ont même été pendus en public. La répression s'en suivra rapidement après le soulèvement de 2011. Benghazi devient la terre de martyrs et aux yeux du monde, elle révèle alors la cruauté du régime de Kadhafi. Les récits s'enchaînent sur le martyr du peuple libyen alors que la contagion commence à s'effectuer dans tout le pays. Et dans ce pays, on sent une panique monter. On craint le bain de sang à huis clos. La communauté internationale est mise en alerte.
4: Kadhafi dégage, Kadhafi criminel, ses manifestants protestent contre le régime, mais pas seulement. Nous sommes là à cause de l'attitude de l'OTAN, dit cette femme. Pourquoi est-ce qu'ils n'agissent pas? Des gens se font tuer par Kadhafi, à Misrata, à Zenta, à Zawiya. Où est l'OTAN? Qu'est-ce qu'ils attendent? Misrata, Zentan, Zawiya, autant de villes assiégées et pilonnées par les forces fidèles au régime. Les révolutionnaires de Benghazi ne les oublient pas comme cet homme essoufflé à force de chanter.
5: Benghazi est libre, mais nous souhaitons que toute la Libye soit libre. Depuis un mois et demi, Kadhafi bombarde constamment Misrata, Zawiya, Zentan. Nous les soutenons en protestant contre la dictature et la tyrannie de Kadhafi. Et nous n'arrêterons pas tant que la Libye ne sera pas libérée.
4: Ils n'arrêteront pas, mais ils le savent bien.

0: les marches et les manifestations ne suffiront pas. Les insurgés ont besoin du soutien de la coalition.
1: Please, we need help.
0: S'il vous plaît, nous avons besoin d'aide, lance cette femme en fin de cortège. Nous n'avons pas besoin de cette no-fly zone, cette zone d'exclusion aérienne. Nous voulons plus. Beaucoup de gens meurent à tous les instants.
1: Moment. They die.
2: Et tout s'enchaîne. L'amitié ne tient plus. Kadhafi se radicalise sous la houlette de la France et de l'OTAN. C'est un nouveau cycle qui se déclenche. Et l'idée d'une intervention se précise. L'OTAN, c'est une bannière importante, mais il faut l'ONU pour des motifs humanitaires et son visa. Il faut alors sauver le peuple libyen. L'idée chemine et les pays de l'OTAN sont à l'affût. La résolution de l'ONU intervient le 19 mars 2011 et deux jours après le 19, début des premières frappes. La guerre est donc déclarée rapidement et la France, avec la Grande-Bretagne, les USA, le Canada engage des moyens aériens importants. Le motif est donc humanitaire, mais très rapidement, il va outrepasser ce cadre et faire chuter donc le régime de Kadhafi devient l'objectif principal. Alain Juppé, ministre des Affaires étrangères, alors précise.
3: L'opération que nous menons est une opération qui a été voulue par les Nations Unies. Elle est mise en œuvre par une coalition de pays et d'organisations. Pour mettre en œuvre cette opération, dans un premier temps, et notamment pour la zone d'exclusion aérienne au-dessus de Benghazi, les trois pays qui ont été les premiers engagés, c'est-à-dire la France, la Grande-Bretagne et les États-Unis, ont travaillé ensemble et nous avons reconnu un rôle de commandement ou de leadership, si on peut dire ce mot, sur le plan technique, aux Américains. Nous allons maintenant passer à l'OTAN à une deuxième phase, mais l'OTAN interviendra comme l'outil de planification et de conduite opérationnelle des interventions. Ce n'est pas lui qui exercera le pilotage politique de l'opération. C'est pour ça que je vous ai parlé de ce groupe de pilotage politique, l'OTAN intervenant, puisque c'est une organisation faite pour cela, dans la planification et dans la mise en œuvre opérationnelle. Je crois que les choses sont assez claires de ce point de vue-là.
2: Et voilà pour la mise en œuvre technique. Et pourtant, à Paris, on se satisfait déjà de la chute prochaine du régime.
4: Par le recours à la force en Libye, Nicolas Sarkozy estime avoir fait progresser le respect du droit international. En mobilisant le Conseil de sécurité sur cette crise, affirme-t-il face à ses ambassadeurs de France venus du monde entier, nous avons concrétisé un principe d'action, la responsabilité de protéger. Il s'agissait de protéger des populations martyrisées par un dictateur et de saluer au passage le retour de la France dans le commandement intégré de l'OTAN.
5: L'OTAN s'est révélé un outil indispensable au service de nos opérations militaires. Les États-Unis, et c'est leur droit, ne souhaitant pas s'engager fortement en Libye. Eh bien, pour la première fois depuis 1949, l'OTAN s'est mise au service d'une coalition. Coalition emmenée par qui ? Coalition emmenée par deux pays européens déterminés, le Royaume-Uni et la France.
2: Sarkozy, triomphal, et la suite, vous la connaissez, elle conduira à la mort dans le chaos de l'assassinat non encore élucidé. Après les premières frappes de l'OTAN, en août 2011, Kadhafi et ses derniers fidèles fuient vers Sirte, la terre d'origine, refuge qui deviendra le tombeau. Les questions restent entières sur qui a tué Kadhafi 15 ans après, toujours pas de réponse. Mais la justice française a permis d'avancer sur d'autres affaires liées à cette séquence. Le financement libyen de la campagne victorieuse de Nicolas Sarkozy en 2007, longtemps jugé farfelu, cette idée a été débusquée grâce à la pugnacité des journalistes de Mediapart qui ont conduit la justice à enquêter. Il y a bel et bien eu un financement libyen de la campagne de Sarkozy, un pacte. Des avancées qui éclairent autrement cette mort, ce lien, ces déchirements, ces réconciliations, un conflit qui continue à avoir aujourd'hui des résonances avec notre temps. Ici s'achève Afrique, mémoire d'un continent. 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Merci à toute l'équipe, David Brockway et Taguim Fat Traoré à la réalisation, Delphine Michaud à la coordination. 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On se retrouve nous la semaine prochaine pour une nouvelle tranche d'histoire.
6: Voilà, vous étiez à l'écoute de Mémoire d'un continent où on a appris les derniers jours de Muammar Kadhafi. Et prochain programme sera bien sûr jeudi prochain à la même heure, 8h

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4: Bienvenue pour un programme Zen Espizen. Ici c'est Alison Jean qui souhaite la bienvenue. Aujourd'hui pour Zen Espizen, nous avons le support technique Darius Gabriel. Zen Espizen est réalisé par Carol Nissette.
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rendez-vous pour un prochain programme encore dans un mois. Ici, c'est Alison Jean qui souhaite tout et bonne soirée. Et aujourd'hui, Zen Esprit Zen, nous avons un support technique avec Darius Cabrillo et aussi réalisé par Caroline.

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0: 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On nous cause un petit peu, peut-être, l'intérêt dans la musique. 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

0: achetons des bidons à 20 centimes, qui ne durent que 2 jours. Notre rafraîchisseur d'air est vide, sans eau, il ne fait que souffler de l'air chaud. Nos enfants souffrent de boutons de chaleur.
1: En l'absence de réseau de distribution d'eau municipale et face à l'épuisement rapide des nappes phréatiques, les habitants dépendent de camions-citernes envoyés par la ville.
0: Ça fait 4 jours qu'on attendait cette eau.
1: L'arrivée des pics de chaleur accentue la pression hydrique, poussant les habitants dans une course contre la montre pour obtenir le minimum vital.
0: 4 bidons par famille seulement, pas plus. Reposez ce bidon, tout le monde a besoin d'eau. Non, non, vous en avez déjà rempli 4.
1: Depuis avril, le nord-ouest et le centre de l'Inde sont en proie à des vagues de chaleur accablantes, avec un mercure qui dépasse les 45 degrés. Face à ces canicules, le gouvernement déconseille à ses habitants de travailler aux heures les plus chaudes de la journée. Mais pour les 380 millions d'Indiens qui occupent des emplois informels, s'arrêter, c'est perdre une journée de salaire. Impensable pour Nitish Kumar.
2: Avec cette chaleur, j'ai encore plus soif et je dois m'hydrater très souvent. Je me fatigue vite et j'ai souvent mal à la tête. Mais même avec cette chaleur, je dois travailler. Nous sommes des ouvriers. Si nous ne travaillons pas, nous ne pouvons pas nous nourrir.
1: Dans les villes en surchauffe, ce sont les populations vivant dans la rue qui sont le plus exposées. Sunil Kumar Aldeya vient en aide aux sans-abri à Delhi. Aujourd'hui, il se rend devant l'un des principaux hôpitaux publics de la ville. Faute de moyens pour se loger, de nombreux patients venus d'autres régions dorment dehors, en attendant d'être pris en charge. Depuis un mois, Sunil et son équipe ont constaté de nombreux décès liés à la chaleur. Un bilan qui n'a pas été confirmé par les autorités.
3: Nous avons recensé 157 décès dus à des coups de chaleur au mois de mai. La plupart des personnes décédées n'ont pas été identifiées par les autorités. La chaleur a entraîné de nombreux problèmes. Les gens souffrent de déshydratation et de diarrhée et ils n'ont pas d'eau potable.
1: Nuri Parvin a parcouru 650 km avec ses 4 enfants et son mari pour faire soigner son fils de 2 ans, atteint d'une infection pulmonaire. Depuis une semaine, la famille vit sous un soleil de plomb.
4: À cause de la chaleur, mon autre fils est tombé malade lui aussi. Mon mari, lui, a de la fièvre et il vomit. J'utilise mon éventail pour apporter un peu de réconfort aux enfants. La nuit, le vent provoqué par le passage des voitures est notre seule source de fraîcheur.
1: En Inde, moins de 10% de la population a les moyens de s'équiper en climatiseur. L'ONG de Khusbu Razonia propose une première solution face à la chaleur dans les bidonvilles. L'ONG Maila Housing Trust aide les habitants à peindre leur toit en tôle avec une peinture blanche réfléchissante. Une astuce qui permet de réduire la chaleur à l'intérieur des habitations.
5: D'un point de vue économique, peindre en blanc les toits est une solution sûre et abordable. Cette peinture peut tenir jusqu'à 10 ans et à l'inverse, il aurait été impossible de distribuer des climatiseurs à tous les résidents.
1: L'association est active dans les bidonvilles depuis 30 ans et a installé 30 000 toitures réfléchissantes dans 9 états indiens. Dans ce quartier, plus d'une douzaine de toits ont été peints en blanc.
5: Ici, nous avons peint le toit de cette maison, c'était il y a environ 20 jours, et on sent déjà qu'il fait plus frais à l'intérieur. On a installé ici un enregistreur de données pour surveiller les températures. 38,6 degrés.
1: 4 degrés de moins, un répit précieux pour les habitants.
0: Avant, on transpirait beaucoup à cause de la chaleur et on devait se doucher 2 à 3 fois par jour. Je n'arrivais même plus à dormir ou je me réveillais tout le temps. Maintenant, c'est agréable.
1: L'Inde pourrait devenir d'ici 2050 l'un des premiers pays au monde où les vagues de chaleur deviendraient invivables, menaçant directement des millions d'habitants.
6: Toujours en ce qui concerne la salée intense, continent d'Europe aussi papégant et panier. 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

0: 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On nous compte plus de détails à travers sa haine, les bontages. Tirez de la scène, télévision, BBC.
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